0: Saint-Paul-Trois-Châteaux, c'est une ville d'à peu moins de 10 000 habitants dans laquelle je vis depuis presque 10 ans maintenant. C'est une ville très agréable, touristique, qui propose beaucoup d'activités pour les enfants, pour les adultes. Voilà. Alors, mon domicile à vol d'oiseau est à peu près à 1,5 km de la centrale du Tricastin. Après, il faut une dizaine de minutes en voiture pour se rendre sur le lieu de la centrale. Mais de au-dessus de chez moi, juste au-dessus de la colline, on peut avoir une belle vue sur la centrale.
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3: Il a conduit à créer 59 installations en tout, finalement, entre les années 77 et maintenant, la plupart ayant démarré, en fait, dans les années 80. Et donc, il y a actuellement en exploitation en France 57 réacteurs nucléaires, qui correspond à 70% de la production française d'énergie électrique.
4: La centrale nucléaire du Tricastin, les travaux ont commencé en 1974 pour les premiers couplages en 1980 et 1981. Avant la centrale, c'était plutôt 3 000 habitants et aujourd'hui, on est 10 000 habitants. Il faut dire que l'emploi, c'est à peu près... et en gros, ça a engendré 12 000 emplois sur l'ensemble du territoire.
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3: Construire la confiance, c'est un sujet majeur lorsqu'on parle d'installation nucléaire. Il faut bien sûr garantir que l'installation est sûre, mais en même temps, il faut apporter de la confiance pour les personnes qui vivent autour. Donc les installations font l'objet d'une surveillance, bien sûr, pour s'assurer que, en fonctionnement normal, il n'y a pas de rejets anormaux de l'installation, mais ça ne suffit pas. Par contre, il faut pouvoir les rassurer. Et les rassurer, il y a deux actions, en fait. La première action, ça va être ce qu'on appelle la transparence. C'est l'accès à l'information pour que les gens puissent se faire leur propre opinion. L'accès à l'information sur les risques, l'accès aux autorisations, l'accès aux expertises. La deuxième action, ça va être le fait d'avoir un système de contrôle de la sûreté en France qui est lui aussi transparent, qui met à disposition les travaux qu'il réalise.
5: Bonjour. Je suis Colette B du laboratoire de la CRIRAD. Je viens pour le prélèvement d'eau de ce matin.
6: Oui, je vous en prie, entrez.
5: Merci.
0: Mais en tout cas, l'eau est régulièrement contrôlée. Et du coup, moi, j'ai pas du tout peur et de boire cette eau et de la faire boire à mes enfants.
5: Maintenant, je vais remplir une étiquette pour identifier mon échantillon. Du coup, je mets simplement que j'ai prélevé de l'eau du robinet à Saint-Paul-Trois-Châteaux avec la date et l'heure. Mon prélèvement... Pour cette analyse, cet après-midi, ça va me prendre à peu près une demi-heure. Enfin, pour tout le temps de la préparation au laboratoire.
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6: Bonjour. Je viendrai récupérer mes pastilles, s'il vous plaît.
8: Oui, bien sûr.
2: In case of an accident, the most dangerous thing which is released is iodine. 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
6: Parfait. Merci beaucoup. Merci. Au revoir.
0: Moi, ça me fait pas peur aujourd'hui. J'ai moins peur de vivre ici, clairement, que de vivre en pleine ville ou dans certaines grandes villes qui sont ultra polluées actuellement. Puis je me sens en sécurité ici parce que je sais qu'en France, on a un des systèmes de surveillance les plus élaborés et les plus efficaces.
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10: Das Ziel einer geordneten Beendigung der Nutzung der Kernenergie wird von den Versorgungsunternehmen aus Gründen des Primats der Politik akzeptiert.
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11: Wir sind hier auf unserem Hof in Freiamt. Wir haben eine Biogasanlage und mit dieser Anlage erzeugen wir Strom und Wärme. Wir verwerten nachwachsende Rohstoffe und auch Mist und Gülle. Hier sieht man jetzt unser Silo. Da haben wir den Mist gelagert. Die Nachbarn bringen uns das. Wir sind 4, 5 Nachbarn, wo da regelmäßig ihr Mist und Gülle bringen. Und die kriegen auch nachher wieder den Dünger zurück für ihre Felder. Das ist also auch ein geschlossener Kreislauf. Von unseren Silos kommen dann die ganzen nachwachsenden Rohstoffe hier in unsere Einbringung. Diese Einbringung füttert stündlich dann unsere Bakterien, damit die gleichmäßig immer was zu essen haben und auch gleichmäßig produzieren können. Hier stehen wir auf unserem Fermenter. Dort drunter sind 1000 Kubikmeter Gülle und da drin sind die Bakterien. Und hier drin kann man schön sehen, wie sich da kleine Blasen bilden. Und in diesen Blasen ist das Gas und das Gas wird gesammelt und läuft dann durch diese Rohre und wird in unserem Gasspeicher zwischengespeichert und kommt von da aus nachher in unsere Motoren. Die Motoren werden angetrieben mit dem Gas und die treiben den Generator an und der Generator erzeugt den Strom. Rein der Strom von unserer Biogasanlage versorgt über 400 Haushalte. Und ich bin mir eigentlich sicher, dass Atomkraft, wenn man alle Unkosten dazu zählt, mit Sicherheit nicht günstiger ist wie die erneuerbare Energie. Natürlich sind die Erneuerbaren am Anfang auch mal teuer, bis das alles läuft, bis alles funktioniert. Auch das mit der Speicherung von der Energie wären wir schon viel weiter, wenn von manchen politischen Richtungen das nicht ausgebremst worden wäre. Dass man jetzt die Atomkraft in Deutschland ausgeschaltet hat, sehe ich jetzt nicht so als großes Problem.
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